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0: Bon, je t'écoute. DRFL 101, je suis en compagnie de Philippe. Bonjour Philippe.
1: Bonjour Abdel.
0: Et bienvenue dans la chronique Que choisir ensemble?
1: Indre-et-Loire.
0: D'Indre-et-Loire, il faut le préciser. Donc il y a un changement de nom. C'est plus FC Que choisir.
1: Maintenant, on s'appelle Que choisir ensemble 37. Donc l'agence départementale.
0: Donc on va commencer avec cette chronique aujourd'hui, intitulée de réparabilité. Peut-on vraiment s'y fier? Donc, Philippe, l'indice de réparabilité évolue, on progresse ou on complique les choses?
1: Et bien un peu des deux. Il est remplacé progressivement par l'indice de durabilité, cet indice de réparabilité pour certains appareils. On ajoute la robustesse, la résistance à l'usure. Donc sur le papier c'est mieux, mais dans la vraie vie c'est parfois une autre histoire.
0: N'est pas aussi clair que la note sur 10.
1: Oui, exactement. Dans nos tests, dans 75% des cas, impossible pour l'utilisateur de comprendre la panne. Les machines affichent des codes erreurs dignes des messages secrets, sauf que dans la notice, elles ne donnent pas la clé.
0: Donc même les bons bricoleurs restent sur la touche.
1: Et oui, et puis frustré en plus. Parce que même quand on trouve la panne, réparer peut ressembler à une séance de yoga. Tu te contorsionnes, tu démontages à l'aveugle, et parfois on démonte facilement, mais tu remontes jamais.
0: Et ces fameuses notes, ils bougent aussi, non?
1: Et oui, et puis c'est assez surprenant parce que certains fabricants augmentent la note en cours de route, sans changer le produit. Un peu comme si ta vieille voiture gagnait soudain 2 étoiles de sécurité sans passage au garage.
0: Mais pourquoi faire tout ça?
1: Parce qu'il y a de l'argent à la clé. Depuis 2025, les meilleurs scores donnent droit à des bonus. Résultat, certains gonflent leurs notes, et là, ce n'est plus de la réparabilité, c'est de la stratégie.
0: Donc, au final, avant d'acheter, on choisit comment alors?
1: Bah, c'est pas simple, on garde un œil grand ouvert et critique. La note, c'est un indice, mais pas du tout une garantie. Elle peut fluctuer. Donc le vrai bon choix, c'est un matériel avec un indice que tu comprends et que pourra vraiment faire réparer.
0: Il faut faire attention à ce qu'on achète.
1: Oui, et faire attention et puis pas se fier aux notes qui changent tout le temps.
0: Normalement, ces notes, elles sont faites par des institutions, des structures indépendantes.
1: C'est des structures indépendantes, mais simplement, ils gonflent les notes en donnant des indices de durabilité qui sont plus élevés, donc ils espèrent les notes fluctuent.
0: Vous pouvez aller sur le site internet de Ensemble Que choisir.
1: Sur le site national, vous verrez beaucoup plus le détail des fraudes qui sont faites.
0: Donc c'était réparabilité. Peut-on vraiment s'y fier? Préparé par Philippe sur les ondes RFL 101. Merci Philippe et à très bientôt sur les ondes RFL 101.
1: Merci à vous.

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0: Bonjour, écoute, DRFL 101, je suis en compagnie de Philippe Chevrier. Bonjour Philippe.
1: Bonjour Abdel.
0: Vous faites partie de l'association Les Maisons de la Dignité. Votre fonction dans l'association bénévole trésorier de l'association est chargée des relations avec les donateurs.
1: Tout à fait.
0: Donc c'est la compagnie Loasso parce que la réalisation de deux logements pour des travailleurs ou travailleuses précaires. Donc parlez-nous d'abord de son lancement de cette campagne.
1: L'objectif de la campagne, c'est une recherche de financement pour finaliser la fin des travaux afin de pouvoir accueillir ces deux travailleurs ou travailleuses précaires. Grâce aux dons que nous espérons obtenir, en fait, l'objectif va être de créer un lieu de vie pour un avenir meilleur pour ces deux personnes. Nous allons changer la vie de ces deux travailleurs qui pourront retrouver leur dignité parce que j'aimerais rappeler que ces maisons ne sont pas uniquement des logements d'urgence, mais des logements pérennes pour se reconstruire et reprendre le cours d'une vie normale.
0: C'est un long cheminement, donc c'est un projet vraiment qui était déplacé, repensé.
1: Je pense que notre présidente vous en parlera mieux que moi, mais on va dire qu'il a démarré il y a plus de 8 ans maintenant, presque 9 ans. Et effectivement, il a traversé tout un tas d'étapes et d'évolutions par rapport au projet initial. Mais aujourd'hui, on en voit l'aboutissement et c'est une grande satisfaction pour l'association.
0: Et la fin des travaux, ça va être aussi le mois d'août. Ça sera peut-être le 1er octobre, même un petit peu avant, la réalisation de ce logement. Et puis cette campagne, ça va aider. En quoi ça va aider ce projet-là pour finaliser?
1: Alors en fait, cette campagne a un double objectif. D'une part, c'est de finaliser le raccordement électrique, le creusement d'une tranchée qui va permettre d'alimenter en électricité les deux logements et la mise en place des compteurs, de façon à ce que les locataires trouvent une solution opérationnelle dès leur arrivée. Et puis d'autre part, ce sont les travaux de peinture qui vont être faits pour finaliser ces logements.
0: Est-ce que ces logements vont être meublés ou pas?
1: Ces logements ne seront pas meublés. Ils auront l'équipement minimum de façon à ce que les travailleurs ou les travailleuses qui viendront amènent ce qu'ils jugent utile d'amener pour eux.
0: La liberté aussi de s'emparer, de s'approprier les lieux.
1: Exactement.
0: Et quelle population Eloasso vous adresser à qui exactement?
1: C'est très variable. C'est-à-dire, en fait, ça dépend beaucoup des contacts des personnes avec lesquelles nous sommes nous-mêmes en contact. Donc, ça peut être des gens de toute origine sociale, géographique ou culturelle qui sont touchés par le problème du mal-logement et des travailleurs précaires, puisque j'aimerais rappeler, puisque vous m'en donnez l'opportunité, que les travailleurs précaires représentent un quart des personnes qui sont à la rue. Et j'aimerais ajouter qu'on s'adresse à une catégorie de personnes qui ne sont pas forcément en visibilité, parce que les travailleurs précaires, ils travaillent, donc ils ont des revenus, mais pas forcément des revenus suffisants pour pouvoir bénéficier d'un logement classique dans un cadre privé. Ils ne sont pas non plus totalement désocialisés, donc c'est là où on essaie d'intervenir, c'est vraiment en amont du processus de désocialisation.
0: Et puis c'est un projet qui est unique. Parce qu'il y a deux logements dans le milieu rural, ça change complètement les données, parce qu'on sait qu'il y a une accessibilité, soit par le département qui vont prendre aussi au niveau transport. Donc lorsqu'on pense aux deux logements dans le milieu rural, on pense au transport, à l'accessibilité.
1: Absolument. Donc là, on part du principe que ces travailleurs auront un véhicule individuel à disposition.
0: Ou bien, parce qu'il y a aussi...
1: Ou il y aura une solution de transport.
0: Transport, parce que le département et la région centrale de Loire proposent... Il y a des lignes quand même qui existent déjà, donc
1: oui.
0: De ce côté-là. Mais aussi, je trouve l'idée originale d'aller aussi, c'est pas que la campagne, que pour les gens qui ont les moyens d'y aller. Donc c'est ça ce que je trouvais, cette expression, elle est intéressante.
1: Tout à fait, je pense que c'est un projet qui est très novateur sur de nombreux plans.
0: Est-ce qu'il y a aussi d'autres canaux, d'autres réseaux? Parce que je sais que l'association était à Paris. Entre ses membres, il y a toujours ce lien-là.
1: Pour cette campagne spécifique, je pense que ce sera d'abord et prioritairement les contacts auprès de nos propres contacts, par l'intermédiaire de réseaux sociaux ou par l'intermédiaire de médias tels que vous, puisqu'on fait appel à toutes les bonnes volontés. Après, il y aura d'autres actions qui seront mises en place, mais pas spécifiquement dans le cadre de cette campagne Eloasso.
0: Vous habitez Paris?
1: J'habite Versailles.
0: Versailles. Donc aussi ça, cette motivation aussi de penser à l'autre et aussi de suivre ce projet-là parce que vous avez parlé tout à l'heure de la géographie en fait. Ça aussi ça dépasse aussi le département. Ça c'est au-delà de notre région.
1: Absolument. J'aimerais donc là je remets ma casquette de responsable des relations donateurs. J'aimerais simplement rappeler que la majorité des donateurs ne sont pas en Indre-et-Loire. Ils sont

0: sur toute la France. Et c'est ça que je trouve très intéressant et très motivant, et je pense qu'il motive l'ensemble des bénévoles de l'association.
1: Et comment on l'accueille dans ces communes-là dont vous êtes... Je sais qu'on a fait pas mal de reportages sur l'accueil des élus, mais aussi de travailler dans une commune, petite commune. Comment de venir de travailler à Paris, à Versailles, et de venir travailler? Est-ce qu'il y a un accueil favorable?
0: Je vais exprimer une opinion personnelle, hein. Entendons-nous bien. Je dirais que il y a peut-être des regards interrogatifs qui se demandent effectivement comment ça se fait qu'il y a des gens de grandes villes ou d'Île-de-France qui viennent régulièrement à Varennes pour faire un travail de bénévole. Et en fait, je pense qu'au fur et à mesure, ils comprennent que ce qui nous motive, c'est vraiment d'avoir pris conscience que le fait de se retrouver en situation de travailleur précaire, ça peut arriver à chacun d'entre nous. Parce que l'expérience montre que tous les gens qui sont dans cette situation ont rencontré un trauma dans leur vie qui les a mis dans cette situation. Personne n'est vraiment à l'abri de cette situation-là, quelle que soit sa position présente et apparente.
1: Coût de cette campagne pour finaliser la construction, amener l'électricité pour faciliter la tâche aux nouveaux locataires.
0: Je vais parler de la campagne uniquement pour être sûr que ce soit bien clair, puisque le but de mon intervention, c'est de me focaliser sur cette campagne. Donc nous avons estimé à 3 969,60 € le coût, la demande de financement qui se répartit donc en deux grands postes principaux. Le premier, donc, c'est tout ce qui est électricité, raccordement, compteur par la société qui se charge de ça pour un montant de 3 369,60 €. Et dans la campagne Eloasso, les personnes verront la page des devis qui justifie cette demande. Donc ça ne sort pas du chapeau. Et puis d'autre part, il y a un deuxième aspect qui concerne tout ce qui est peinture. Donc la peinture, en fait, on a estimé un coût de 600 €. L'intégralité donc des produits, des peintures, tout ce qui est lié...
1: Donc c'est 600 €, c'est pour l'achat de matériel, et puis il sera réalisé par les bénévoles.
0: Exactement, parce qu'en fait, ça, c'est ça aussi un point que nous aimerions rappeler à vos auditeurs, c'est que nous avons décidé volontairement de ne pas intégrer les coûts de peinture dans la construction pour économiser les frais de main-d'œuvre qui ne sont pas négligeables pour les heures de peinture et réduire au minimum le coût lié à la mise en place de cette peinture. Donc effectivement, ce sont nos bénévoles qui, au mois d'août, vont se charger de ce travail.
1: Donc c'est un chantier qui est déjà planifié,
0: oui.
1: Organisé. Et c'est pas négligeable le coût de la main-d'œuvre. L'engagement des membres de l'association fait qu'on peut économiser 3 000 ou 4 000 € facilement.
0: C'est très possible. Je connais peut-être pas avec précision le coût de la main-d'œuvre, mais au coût de la main-d'œuvre horaire d'un peintre professionnel, ça peut chiffrer.
1: Est-ce qu'il y a quelque chose qu'on peut rajouter pour la campagne que vous lancez pour amener le cheminement d'électricité et puis aussi la peinture, tout ce qui va avec, pour présenter, pour que ce logement soit prêt, qu'on peut y accéder facilement? Donc qu'est-ce qu'on peut rajouter d'autre par rapport à cette campagne?
0: En fait, on est vraiment dans la toute dernière ligne droite, puisque les maisons sont quasiment pas tout à fait finies, mais presque, et qu'à la fin du mois d'août, elles seront terminées. Et que donc, c'est vraiment la dernière opportunité à court terme de nous aider sur ce projet à vocation sociale. C'est ça, ça me revient. Donc, en fait, c'est un lien Eloasso qui sera activé. C'est ce point-là qui me revient. C'est que, en fait, les dons démarrent à partir de 10 €. Donc, ils sont vraiment accessibles pour beaucoup de personnes. Et il ne faut pas oublier que les petits ruisseaux font les grandes rivières. Donc, chacun peut vraiment participer et recevra un reçu fiscal d'Eloasso de sa participation.
1: C'est très important d'avoir, lorsqu'on a la volonté, de réaliser deux logements dans un milieu rural, sur un nouveau projet. Si on est en difficulté, il y en a d'autres qui peuvent aider. Donc, vous pouvez aller visiter les lieux également, de prendre contact avec l'association et aussi d'avoir les lieux éventuellement. Merci Philippe d'accepter notre invitation pour nous présenter d'abord ce projet-là. Et puis n'oublions pas qu'il y a une campagne pour récolter des fonds pour la ligne droite, pour l'accessibilité, pour l'eau potable, pour l'électricité, pour la peinture, c'est Eloasso.
0: Merci beaucoup Abdel pour votre invitation.
1: Et à très bientôt sur les ondes RFL 101. Donc merci Philippe et à très bientôt sur les ondes RFL 101. Merci, au revoir. 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

0: Bonjour à toutes et à tous, bienvenue sur RFL 101 pour un nouvel épisode de Jazz Feeling, consacré essentiellement à la saison d'été de Beaulieu-les-Loches, qui s'appelle tout simplement Jazz à Beaulieu. Et on a le très grand plaisir d'accueillir Henri Peyrousse, un des organisateurs, on peut dire.
1: Oui, tout à fait, bonjour à toutes et à tous.
0: Musicien aussi également, clarinettiste, on a pu le,

essentiellement de, ce, de cette saison d'été Jazz à Beaulieu. Deux petits points en préalable. Donc, je vous signale un appel qui s'appelle l'appel des 1000. Alors, les 1000 ont été largement dépassés et qui s'intitule « La musique en résistance ». C'est un appel qui a été signé par des artistes, techniciens, techniciennes, labels, festivals, enseignants, etc., salles, producteurs, médias. Qui met l'accent sur les différentes menaces qui pèsent sur la musique en règle générale, on pourrait dire même la culture au-delà de la musique, et qui alerte sur déjà les baisses de subventions assez drastiques dans certaines régions. Ça avait commencé par les Pays de la Loire, mais ça s'est, on va dire, répandu dans d'autres régions. Certaines municipalités qui ont supprimé purement et simplement des festivals, notamment de jazz. Donc voilà, vous pouvez trouver cet appel en ligne sur le site Politis. Il est ouvert, on va dire. Pas besoin d'être abonné, quoi que ce soit. C'est un appel qui est assez long et qui en dit beaucoup sur l'état de la musique et de toutes les personnes qui travaillent autour de la musique, musiciens bien sûr, musiciennes, mais pas que. Voilà, deuxième petit point, un grand musicien, un grand pianiste qui a disparu. On a depuis un ou deux ans, il y a une collection quand même de grandes pointures du jazz qui nous ont quittés. On m'avait parlé de Wayne Shorter, Sonny Rollins il n'y a pas longtemps, on avait fait une émission ici même. Là, c'est Abdoulaye Ibrahim, donc ex Dollar Brand, musicien sud-africain donc, qui nous a quittés. Je vous propose juste, on fera une émission sur lui à la rentrée, je propose juste d'écouter un extrait d'un concert qu'il avait fait en Afrique du Sud et d'écouter un morceau qui s'appelle Zimbabwe. Donc c'est un morceau qu'il avait composé 6 ans après l'indépendance de la Rhodésie, qui avait pris le nom de Zimbabwe, donc était un grand royaume africain au XIIIe, XVe siècle, auquel il rendait hommage. Donc on écoute Abdoulaye Ibrahim.

0: Voilà, Abdoulaye Ibrahim, on aura l'occasion, comme je viens de le dire, donc à la rentrée, de rendre un hommage un peu plus appuyé à ce très très grand pianiste.
1: Est-ce que je peux me permettre de
0: Allez,
1: faire
0: tout.
1: une petite intervention?
0: Tout à fait.
1: Parce que avec des amis musiciens de Tours, là, le 10 juillet, on va organiser le premier Fire Jazz Meeting à l'Archipel. Et donc c'est un bar à côté de la place Plumerault, là.
0: Ouais.
1: Et en fait, on va faire un concert, puis ensuite ce sera un bœuf ouvert, plutôt orienté free jazz. Et donc, on va aussi rendre hommage à Abdoulaye Ibrahim pour cette ouverture, avec un morceau qui sera une de ses compositions, donc pour l'ouverture
0: Ok,
1: de ce
0: super.
1: bœuf et de ce concert.
0: Merci pour l'info.
1: Voilà, donc c'est le
0: Merci
1: 10
0: beaucoup.
1: juillet à
0: À
1: l'Archipel.
0: l'archipel. Ok, en soirée, j'imagine?
1: Ouais.
0: Ouais, ok, d'accord. À retenir. Ben, Henri, merci pour ta présence, en tout cas.
1: De rien.
0: Et puis, voilà, tu vas nous parler un petit peu plus précisément donc, de cette saison d'été à Beaulieu, donc Beaulieu-les-Loches. Alors, ça part d'une association qui s'appelle la Villa Beaulieu et qui présente donc, c'est la quatrième édition
1: Exactement.
0: hein, de jazz à Beaulieu. Et cette année, donc 5 concerts de jazz qui vont s'étaler en juillet et en août,
1: Voilà.
0: le mardi.
1: Les mardis soirs, toutes
0: Le
1: les 2 semaines,
0: mardi soir. Et dans un
1: effectivement.
0: lieu atypique, mais moi qui me fait bien plaisir, une école.
1: Exactement, une école
0: C'est génial
1: élémentaire.
0: ça. Ouais.
1: Alors, je vais reprendre un peu depuis le début.
0: Ouais, vas-y,
1: Donc,
0: vas-y.
1: effectivement, c'est une association qu'on a montée avec des amis amateurs de musique et de jazz et des musiciens de jazz à Beaulieu-les-Loches, parce qu'on s'est rendu compte qu'on était 3 musiciens de jazz à Beaulieu-les-Loches, et que pour une petite commune
0: C'est pas
1: de
0: mal.
1: 1500 habitants, c'est pas
0: Ah
1: mal.
0: ouais.
1: Et donc on s'est dit que ce serait super d'essayer de faire quelque chose sur place. Donc l'association a un peu 2 objectifs. Le premier objectif, c'était déjà le soutien pour nos groupes, le soutien administratif, de l'aide pour trouver des financements, un peu le principe d'une compagnie artistique, quoi. Et après, on s'est dit aussi, on peut carrément organiser des choses, s'appuyer sur ces structures pour proposer des concerts sur notre territoire. Parce qu'on s'est rendu compte qu'il y avait un terreau de public possible, quoi. Enfin, il y avait des gens à toucher et apporter le jazz aussi là où les gens sont plutôt du côté de la musique trad berrichonne, ce genre de choses, mais qu'en fait il y avait peut-être moyen de leur faire apprécier autre chose et leur faire découvrir de la musique qu'ils avaient moins l'habitude d'écouter. Voilà, donc
0: Bon, il y
1: et
0: a une
1: donc on a
0: dimension un petit peu, on va dire, éducative et culturelle dans le projet.
1: Ouais, de toute façon, on sait que le jazz, c'est une musique de niche, et nous,
0: De l'ouvrir, quoi.
1: en fait, on a envie de faire en sorte qu'il y ait de plus en plus de public pour cette musique. Et donc c'est plutôt normalement le public traditionnel du jazz, il est dans les villes, et nous, on habite dans la campagne, et en fait, on avait envie aussi que d'autres personnes que le public habituel du jazz viennent et puissent découvrir cette musique, quoi.
0: Et puis on peut dire qu'il y a des précédents quand même, hein, parce qu'au départ, Marcillac, par
1: Bien
0: exemple,
1: sûr.
0: ou Uzeste chez Bernard Lubat, c'était local, confidentiel, et ça a pris une dimension quand même, pour Marcillac en tout cas,
1: Ah
0: assez
1: c'est
0: exceptionnelle,
1: sûr.
0: quoi. Donc,
1: Ah
0: ok.
1: on espère pouvoir arriver jusque-là, mais je sais
0: Ouais,
1: pas quand même, hein.
0: y a toujours. Puisqu'à Marcillac, au collège de Marcillac, il y a comment dire, un module jazz hein, qui existe. Il y a le collège de Georges Besse à Loches qui est pas loin. Donc peut-être titiller, hein, voilà, ouais, pour faire quelque chose, quoi. Et puis, il n'y a effectivement pas grand-chose en termes de musique actuelle, on va dire, et de jazz en particulier, dans le sud du département.
1: Il n'y a pas de salle dédiée. Après, il y a des endroits où, effectivement, il y a régulièrement des concerts de musique actuelle, etc. Mais c'est plutôt des petits lieux qui sont pas forcément des lieux super en termes d'accueil et surtout de rémunération pour les artistes, en fait. Et donc là, nous, ce qu'on veut faire, évidemment, c'est essayer aussi de proposer un maximum des conditions professionnelles pour les musiciens qu'on invite.
0: Ouais, tout à fait.
1: Voilà. Pour les soutenir aussi, eux, quoi.
0: Ouais, bien sûr. Donc le premier concert aura lieu le mardi 7 juillet d'un groupe qui s'appelle Purple Gazelle. Donc Purple Gazelle, c'est un titre d'Ellington.
1: Exactement, c'est une composition de Duke Ellington. Oui.
0: J'ai vu en fait que comment dire, le premier nom de cette compo s'appelait Angelica.
1: Exactement.
0: Et c'était en 62, notamment sur l'album avec Coltrane.
1: Exactement.
0: Et c'est devenu Purple Gazelle, donc sur Afrobossa.
1: Ah oui,
0: de Duke Ellington en 63.
1: D'accord.
0: Album Prestige. Donc ça, c'est pour la petite histoire concernant cette formation. C'est tu l'as, comment dire, tu pour cette formation et d'autres, je veux dire, comment tu as pris contact, tu avais déjà des liens, comment ça se passe en fait quand on décide de mettre sur pied une série de concerts comme ça, comment ça se passe pour à la fois contacter les musiciens, trouver la bonne formule ou les dispos, enfin.
1: Bien sûr. Alors déjà nous on sélectionne. Il y a une partie de l'association qui écoute des choses toute l'année, parce que on est amateur de musique, musicien, donc forcément on écoute plein de choses. Et quand on se dit tel groupe, ça pourrait être intéressant pour notre association, on le met dans un coin, on se fait un petit fichier, on reçoit aussi quelques propositions. Là, on en a une quarantaine pour 2027 là, de propositions.
0: Super.
1: Donc ça, on les archive, c'est pareil, on les remet, on les met de côté. Et ensuite, y a une partie de l'équipe qui va mettre un peu plus les oreilles dedans avant le moment où on va faire vraiment la programmation. Et on en sélectionne 40 qui nous paraissent vraiment pouvoir coller. Et dans ces 40-là, après, on va vraiment tous les écouter très précisément. Et donc, c'est un comité de programmation.
0: D'accord.
1: Et qui change tous les ans. Comme ça,
0: ça permet de renouveler aussi dans les deux sens.
1: Donc, ce qu'on cherche pour construire un comité de programmation qui soit efficace et représentatif de ce qu'on veut faire aussi pour la villa, on met des musiciens de jazz dedans, des musiciens qui ne sont pas des musiciens de jazz et des gens qui ne sont pas musiciens non plus. Donc, il y a ces trois profils. Il y a des hommes et des femmes à chaque fois. Comme ça, c'est le plus mixte possible. Et... Donc après, chaque personne qui fait partie du comité de programmation écoute l'intégralité des 40 groupes. Et ensuite, il y a des discussions, sachant que à la fin, nous, on n'a pas les budgets pour le moment pour faire plus de 4 soirées de concert. Donc là, depuis cette année et l'année précédente, on a pu faire des soirées à 2 concerts, des doubles plateaux. Donc ça fait 5 concerts. Donc il faut sélectionner 5 groupes parmi les 40 qu'on a pré-sélectionnés. Ensuite,
0: le choix n'est pas évident, j'imagine.
1: Le choix n'est pas du tout évident. D'autant plus que ce qu'on veut faire, c'est que déjà il y a plein de propositions artistiques qui sont super. Et après, évidemment, si on veut faire jouer que les groupes qui nous plaisent, c'est trop facile parce qu'il y a d'autres choses qui rentrent dans le cahier des charges. Je ne sais pas si je l'ai dit déjà, mais ce qu'on veut faire, c'est vraiment proposer la musique jazz dans sa très grande diversité, qui va du free jazz le plus abrupt et le plus énergique à du jazz fusion, par exemple, très mainstream, teinté d'influence funk et blues,
0: plus accessible en termes de
1: d'audition. C'est ça. Et pour que, d'une part, il y en ait pour tous les goûts, et d'autre part, montrer cette large palette d'esthétique qu'on peut trouver à l'intérieur du jazz. Donc, avec tous ces paramètres, on essaye de construire une programmation qui fonctionne. Et ensuite, une fois qu'on s'est mis d'accord sur on veut tel groupe, c'est le moment de les contacter.
0: Ouais.
1: Et donc, à ce moment-là, au niveau des dates, des dispos, etc., ça, c'est pas évident, effectivement. Là, cette année, il y a un des groupes qu'on avait contacté. Ils ont failli pas venir parce que, ils devaient être en résidence, je ne sais où. Et puis, en fait, finalement, ça a bougé, donc ils ont pu venir. Mmh. Mais l'année précédente, il y a 2 ans, je crois, il y a un groupe qu'on voulait absolument, qui n'était pas dispo, c'était pas possible pour eux de venir. Donc, ils sont venus seulement l'année d'après.
0: D'accord.
1: Voilà.
0: Ouais, le contact est maintenu.
1: Et donc, oui, pour revenir à ta question sur comment on trouve les groupes, les contacts, etc. Alors, effectivement, comme il y a une partie de l'équipe qui est musicienne, on connaît évidemment des gens qui ont des projets intéressants et ou qui des fois s'adressent à nous. Maintenant que ça commence à un peu se savoir qu'on fait une programmation chouette, que l'accueil est super, les musiciens quand ils viennent sont très contents. Du coup, des fois, on commence à avoir
0: de
1: un
0: bouche à oreille, ça se transmet quand même.
1: Ça commence à se transmettre.
0: On va écouter ce groupe Purple Gazelle. Après, tu nous diras quelques mots sur les musiciens.

0: Ouais, superbe interprétation quand même, hein. C'est la trompette de Noé Kodjia. Noé Kodjia a un
1: Ouais.
0: rapport avec Manu Kodjia?
1: Je ne crois pas.
0: Ouais, d'accord, je me suis posé la
1: Mais je
0: question.
1: me suis posé la question
0: Ouais,
1: aussi, bien
0: ouais.
1: sûr, mais je suis pas
0: Ouais.
1: certain, je pense pas. Hein.
0: Ouais. Ouais, superbe, hein, magnifique, l'esprit ellingtonien, on est dedans, quoi,
1: Alors moi
0: vraiment.
1: j'entends un peu plus l'esprit Chet Baker, Jerry Mulligan, c'est
0: Ouais,
1: vraiment
0: le
1: la
0: quartet
1: même
0: sans piano.
1: quartet sans piano, et
0: Ouais,
1: puis
0: ouais.
1: là du coup c'est vraiment la même formation
0: Ouais,
1: avec
0: ouais.
1: sax baryton joué par Neil Saidi là.
0: Ouais.
1: Et aussi un truc très bebop en fait. C'est ça ce qu'on cherchait aussi là dans cette formation parce que depuis le début des concerts qu'on organise avec l'association, on n'avait pas proposé de concert de bebop. Donc là c'est assez intéressant, on a trouvé parce que c'est vraiment un groupe de bebop, mais il y a quelques petits éléments qui sont un tout petit peu déplacés, c'est-à-dire que bah, il n'y a pas d'instrument harmonique, il n'y a ni guitare ni piano, ça c'est pas très classique dans le bebop. Et d'autre part, ce sont des compositions pour la plupart qu'ils jouent en fait, et des réarrangements ou des réarrangements de standards, mais en fait ils écrivent vraiment de la musique dans le style des années 40, pas 40 pardon, enfin ou fin 40
0: Ouais,
1: si,
0: 50-60 quoi.
1: plutôt
0: Ouais.
1: 50-60, avec cet esprit bebop, aussi un peu légèrement teinté de West Coast, enfin bon après ça c'est
0: Oui, oui,
1: compliqué,
0: oui, oui.
1: les querelles de chapelle,
0: Ouais.
1: les étiquettes,
0: Bah,
1: mais
0: t'as fait
1: voilà en
0: référence
1: tout
0: à Chet
1: cas,
0: Baker, c'est un peu là.
1: voilà c'est ça, mais
0: Ouais.
1: disons, voilà, je pense que c'est très référencé, années 50, et ça on n'avait pas encore proposé, et vraiment ce sont des super musiciens
0: Ah ouais, c'est
1: parisiens,
0: magnifique.
1: qui c'est très beau, hein.
0: Ouais, magnifique. Et tu vois, c'est référence au bebop. Et donc, le morceau qu'on a écouté, donc Blues for AGM. Alors, AGM, c'est marrant parce qu'il y a un morceau d'Alain Jean-Marie qui s'appelle
1: Ah.
0: AGM Blues. Alors, je ne sais pas s'ils ont pensé à ça
1: Ah mais c'est possible.
0: en écrivant leur morceau. Et donc, Purple Gazelle donc, a sorti un disque qui s'appelle In a Little Spanish Town. C'est publié chez Zoot Records, ça date de 2020, c'est un superbe album, et dedans on retrouve leur compo personnel, mais on retrouve aussi un morceau de Lee Morgan,
1: D'accord.
0: d'Ellington et de
1: Ouais.
0: Gillespie, on est vraiment
1: Ouais, c'est
0: dans le
1: ça.
0: bebop dont tu parlais, quoi.
1: Ouais.
0: Ouais. Donc ça, ce sera le 7 juillet.
1: Ça, ce sera le 7 juillet,
0: Le 7
1: exactement.
0: juillet,
1: Ouais,
0: donc
1: ouais.
0: à Beaulieu-les-Loches, évidemment, hein, tous les concerts dont on va parler là auront lieu à Beaulieu-les-Loches. Le mardi 21 juillet, tu disais que depuis 2 ans, vous arrivez à faire un double plateau une
1: Voilà.
0: fois dans la saison. C'est le cas le 21 juillet, donc
1: Et c'est la deuxième année
0: avec.
1: aussi on réussit à faire venir un piano, parce qu'évidemment ça coûte cher de louer des pianos. Donc là, on s'est dit, une soirée, on va essayer de maintenir ça. Ça va dépendre des subventions, etc. Parce que comme tout le monde, on a eu des baisses drastiques de subventions, de l'ordre de 85% quand même cette année.
0: Ouais.
1: En tout cas, de ce qui était escompté.
0: Prévu à l'initiative.
1: Voilà. Parce qu'on avait eu des... Bon, je passe les détails, c'est pas intéressant. Donc si on peut, on va continuer les années prochaines d'avoir une soirée piano par saison. On verra si c'est possible. Et donc là, c'est la deuxième année. Et donc en plus, voilà, c'est la soirée double plateau, comme tu disais. Alors, je
0: Donc,
1: crois.
0: alors, ça commence par un duo flûte-tambour. C'est. Alors, au début, je me dis, ah, c'est quand même assez atypique. Et en fait, en creusant un petit peu, il y a quelques duos comme ça qui existent. Moi, la flûte, je suis prof d'histoire, la flûte et les tambours, pour moi, ça me rappelle les premiers instruments
1: Bah
0: que les archéologues ont retrouvés quand même.
1: bah oui, c'est
0: Les
1: exactement
0: flûtes
1: ça,
0: dans
1: ouais.
0: les os,
1: Ouais.
0: dans les fémurs, dans les
1: Ouais.
0: tibias, dans les etc. Et puis les tambours, bah, évidemment, avec le bois, et puis les peaux, et puis tout ce qui.
1: Exactement.
0: Ouais,
1: Bah
0: mais
1: ouais,
0: c'est.
1: y a vraiment un truc comme ça chez eux, là, de revenir, enfin revenir, en fait, de partir de la base, vraiment quelque chose de
0: L'origine de la musique,
1: très,
0: quoi,
1: très,
0: presque.
1: très ancien, voilà,
0: Ouais.
1: l'origine de la musique, et puis d'en faire quelque chose de très, très actuel, pour le coup. C'est vraiment... très très actuel avec des sons, la batterie va être traitée avec des sons électroniques et la flûte aussi, et donc voilà, c'est une espèce de jazz très moderne en fait,
0: Ouais.
1: et aussi très dansant, très animal, mais avec traité avec des choses d'aujourd'hui, quoi.
0: Ouais,
1: Voilà.
0: sur la petite brochure publiée par la ville de la Beaulieu. Donc, j'ai relevé concernant donc alors Aline Bisset qui est à la flûte et Axel Gaudron au tambour, donc précisément. Voilà ce qui est écrit et je trouve qu'à l'écoute, ça correspond bien à ce que moi j'ai ressenti. L'amorce d'un morceau peut être un motif, une ritournelle, un chant à répondre, un unisson. La suite est toujours improvisée, guidée par une transe qui doucement s'installe. Et on est vraiment dans le. Et on écoute un morceau qui est assez court, qui s'appelle Mozi.

0: super duo.
1: Ouais, c'est très rigolo.
0: Ah, ah ouais, c'est...
1: Et là, en réécoutant, c'est ça aussi, il y a tout le côté... Il y a aussi la référence aux musiques militaires de Fife and Drum.
0: Oui, un peu fanfare.
1: Exactement, fanfare avec tous ces motifs de caisse claire.
0: Ouais,
1: puis vraiment de la marche, en fait. C'est le truc de marche aussi, du coup, qui est super dansant et super entraînant, avec un petit décalage. Ouais. C'est assez rigolo, en plus. Il y a un petit
0: côté une ambiance presque Nouvelle-Orléans en termes de comment dire, oui, de marche, effectivement.
1: Oui, il y a un côté
0: de
1: marche.
0: Déambulation.
1: Voilà,
0: un peu,
1: tout à fait.
0: Et donc ça c'est le 21 juillet, c'est le premier concert qui sera suivi d'un deuxième concert d'un trio jazz, donc trio classique, piano, basse, batterie.
1: Exactement.
0: Tu disais à l'instant qu'il y avait la volonté de comment dire, d'intégrer un piano dans les concerts. Et c'est un trio qui a été inspiré par un groupe, alors, par un musicien, pardon, on va parler du groupe après, qu'on aime énormément avec Eric Petri, mon camarade de Jazz Feeling. Un musicien qui s'appelle Don Pullen, et qu'on entend quasiment plus.
1: Ouais.
0: Pourtant, il y a une discographie qui existe, qui est disponible, hein, et puis on peut toujours aller chercher, etc. C'est quand même un gars qui a été le pianiste de Charlie Mingus, de Nina Simone, quand même des références. Et le quartet auquel je faisais allusion, c'est le quartet avec George Adams, qui est un magnifique quartet. Et donc c'est super qu'un trio se réapproprie entre guillemets le Don Pullen. Donc je cite les musiciens, la pianiste s'appelle Betty Ovett, Sébastien Bacchias peut-être, hein, est à la contrebasse, et Fabien Duscon à la batterie. Et ils viennent tous les trois d'un collectif toulousain. Freddy Morrison, donc, est né en 2002. C'est un collectif qui est assez intéressant parce qu'il joue absolument partout. J'ai trouvé des concerts dans les écoles, dans les quartiers, sous un tunnel, dans les champs. Enfin, ils investissent tous les lieux disponibles pour jouer de la musique. Quelques mots, Henri, sur ces musiciens ou sur ce trio?
1: Je dirais que ce sont vraiment des musiciens pour le coup très confirmés qui ont joué dans beaucoup de projets depuis des dizaines d'années maintenant et voilà, qui ont beaucoup d'expérience dans beaucoup de champs assez différents du coup de la musique, et particulièrement de la musique jazz. Ils sont tous les trois aussi bien ils jouent les standards que le free jazz, etc. Et donc là ils font une espèce de mélange de tout ça, en se réappropriant et en composant des choses qui s'inspirent de Don Pullen. Et je pense que ça va être un très beau concert pour le coup. Moi je suis vraiment très triste parce que c'est la seule date de la saison à laquelle je pourrais pas assister, parce que je serai moi-même en concert dans le sud, à Souillac, et je suis vraiment déçu parce que cette date-là, avec les deux concerts puis ce trio avec Betty Ovett et ces super musiciens là, bon. Voilà.
2: Ouais. Je vous enjoins à y aller.
0: Ouais. Carrément. Ouais. Oui, ils ont joué l'an dernier. Il y a un festival de jazz à Millau dans l'Aveyron. Et ils y étaient. Ils ont fait un carton, quoi, manifestement. Ça...
1: Ah, super. Ouais. En fait, c'est qu'ils ont aussi remporté un genre de tremplin, entre guillemets. Alors, c'est bizarre à leur âge, mais en fait, ça montre bien aussi que le secteur du jazz et le secteur culturel en règle générale. Va pas très bien, parce que des musiciens de ce calibre qui jouent depuis au moins 20 ou 30 ans chacun sont obligés de participer à des dispositifs d'aide à la diffusion. Donc ils ont été soutenus par OxyJazz, qui s'occupe de, qui est l'équivalent de Jazz Région Centre mais en Occitanie, et qui donc leur a permis de faire une petite tournée de 10 ou 15 dates là sur l'année dernière ou sur 2 ans, voilà. Et donc là, en plus, ce qui est super, c'est qu'ils ont fait cette tournée de 10 ou 15 dates, donc ils vont arriver chez nous après cette tournée, ils vont être à bloc, ils connaissent le répertoire à fond, va envoyer du lourd.
0: C'est clair, donc ils sont presque tous les trois toulousains, quoi. Donc,
1: Ils sont de là-bas,
0: en tout cas. On va écouter donc un morceau qui s'appelle Amnésie, et donc c'était à Luz, donc dans les Pyrénées, en 2023.

0: J'ai retrouvé un entretien de avec Betty Ovette à l'occasion du festival de jazz de Millau, justement, juste quelques petits morceaux que j'ai piochés dans l'entretien. Elle parle donc de faire revivre Don Poulenc, de retrouver son esprit de liberté et le plaisir de jouer, de créer une histoire sur le moment et de reprendre un héritage tout en créant son propre chemin.
1: Ouais, je trouve que ça s'entend très bien dans l'extrait qu'on a entendu là. Et puis on entend aussi très bien toute la finesse et la délicatesse du jazz, à savoir ça peut envoyer du très lourd, ça peut être très ludique, ça peut être hyper fin et délicat là, dans cette introduction par exemple.
0: Exactement.
1: Et en fait là en très peu de temps, parce que je pense que ça ne cesse de se développer sur la suite de ce concert, enfin de ce morceau là. Ça fait voyager quoi. Là, on part d'un endroit et puis en fait, on nous emmène ailleurs. Et puis ça circule entre eux. On entend bien les jeux entre les espaces que laisse la pianiste. Hop, le contrebassiste va pouvoir s'en emparer pour faire sortir autre chose de la musique. Et puis ça se répond et c'est bon, c'est super.
0: Donc voilà, c'était donc le double plateau du 21 juillet, donc duo flûte-tambour, Aline Bisset, Axel Gaudron, et ensuite le groupe In Spirit, donc Betty Ovette, Sébastien Bacchias et Fabien Duscon. On passe au 4 août, donc on change de mois. Là, on passe à un quartet qui s'appelle Mena Lua Quartet.
1: Alors, on s'est trompé sur les documents de communication. En fait,
0: Vas-y.
1: ça s'appelle Menalua et pas Menalua Quartet.
0: D'accord,
1: Mais en
0: ok.
1: fait, on avait déjà
0: C'est un
1: lancé.
0: quartet, mais c'est Mena Lua.
1: Voilà, c'est
0: Voilà,
1: juste
0: ok, d'accord.
1: Menalua.
0: D'accord, ok.
1: Voilà.
0: Qui était d'ailleurs à l'origine un duo, d'après ce que j'ai
1: Entre
0: compris.
1: la
0: Hein.
1: chanteuse et le guitariste.
0: Exactement, Mathilde Gardien, chant piano copo, et Romain Salmon, donc guitare.
1: Guitare et composition
0: Et
1: aussi.
0: compo, voilà. Donc eux, ils sont jazz, ils sont brésil, ils sont flamenco aussi, un peu
1: Voilà.
0: hein, quand même.
1: Ouais,
0: Hein,
1: ouais.
0: ils vont dans ces directions-là. La pianiste a une grosse formation classique, manifestement. Et elle est toujours un peu fan de Bussy, de Fauré, etc. Donc ça montre un petit peu toute la, comment dire, la variété et puis la profondeur, la richesse du jazz aussi. Et ce duo au départ, c'est taquiner avec deux autres musiciens, donc une belle rythmique, Mathis Regnault qui est à la contrebasse, et puis Ananda Brandao qui est à la batterie, mais à Beaulieu, ce sera Basile Guéguen.
1: Exactement, et d'ailleurs Basile Guéguen, on l'a déjà accueilli il y a 2 ans, je pense, avec le groupe d'Antoine Guillemette. Comment s'appelait ce groupe? Sagune, c'est ça. On avait fait jouer un groupe de plutôt fusion groove funk, c'était super, avec deux musiciens tourangeaux et puis deux musiciens plutôt parisiens. Et Basile était là déjà, donc
0: D'accord.
1: les gens vont peut-être le reconnaître.
0: Ils vont reconnaître, ça va devenir un habitué.
1: C'est ça, peut-être. C'est
0: Et on
1: drôle.
0: peut préciser que ces musiciens viennent pour la plupart du centre des musiques Didier Lockwood en
1: Exact.
0: région parisienne.
1: Ouais, je pense qu'ils se
0: Donc
1: sont
0: c'est
1: rencontrés là-bas, mais.
0: ouais, voilà, et c'est un centre quand même qui fait un super boulot, quoi, parce
1: Ah bah
0: que
1: ça, c'est certain.
0: régulièrement, dans le cadre de notre émission, régulièrement, quand on passe par exemple des nouveautés ou qu'on consacre une émission à Jazz Migration ou autre, on retrouve des musiciens qui viennent de là-bas. Donc, j'ai trouvé un truc aussi sur un site comment dire, d'événements musicaux, hein, qui s'appelle Paris Move. Voilà ce qu'ils disent pour présenter l'album, puisque Mena Lua a sorti un album qui s'appelle Premier Printemps, qui date de l'an dernier, d'ailleurs, sur le label Soleil Nocturne. Voilà ce que dit ce site Paris Move. Donc, moi, j'ai trouvé le truc très fort. Après, faut assurer quand. Voilà ce qu'il dit. Imaginez l'album que Pierre Barou et Michel Legrand auraient pu arranger pour Elis Regina, une chanteuse brésilienne, avec un guitariste sous influence Baden Powell, Aldi Meola et Paco de Lucia, et la section rythmique de Return to Forever.
1: Ah ouais, là, faut avoir les épaules,
0: faut,
1: là.
0: faut, faut, après, faut tenir, hein, mais bon, cela dit, ils sont pas responsables de la, comment dire, du commentaire. Mais j'ai trouvé ça plutôt sympa, quoi, et
1: Ah
0: plutôt
1: bah, c'est
0: marrant, quoi.
1: super, mais par ailleurs, moi, je trouve que les musiciens de ce projet sont vraiment très très forts d'un point de vue technique et ils sont extrêmement extrêmement doués et très talentueux. Effectivement, ça va être un peu feu d'artifice, je pense. Pas du tout le même genre que pour Betty Ovette, mais les gens qui sortent souvent, les musiciens musiciennes qui sortent de Didier Lockwood, ouais, ils sont très très bien formés sur tout ce qui est rythme binaire, mais pas que, mais trucs compliqués en fait. Et tout ce qui est très compliqué dans leur musique sonne super facile et ça coule tout tout seul et ça danse et ça groove toujours, c'est vraiment impressionnant.
0: On va écouter un extrait justement de cet album Premier Printemps, donc il s'appelle Murcia. Sakun

0: Voilà, c'était Menalua. Donc, tout ce qu'on a écouté depuis le début, ça montre quand même une variété dans le jazz. Sur Jazz Feeling, on parle souvent des jazz, mais on est vraiment là-dedans, quoi. Il y a une variété à la fois de formations, de combinaisons d'instruments, et puis de genre, entre guillemets, qui est assez époustouflante. Et puis, on va le voir avec le concert d'après qui aura lieu le 18 août. Il y a il me semble, enfin tu me diras, toi t'es mieux placé que moi pour le dire, mais qu'il y a une ouverture un peu sur la géographie d'une certaine manière, sur les espaces, on a programmé cette année pas mal de nouveautés avec des références à la montagne, au lac, aux eaux, aux paysages complètement oniriques de Scandinavie. Et ça se confirme avec ce dernier groupe donc, qui va se produire le 18 août, qui s'appelle Felsenmeer. Je ne sais pas trop comment on prononce.
1: Alors, je ne suis pas sûr non plus de comment on le prononce. Je dirais ça aussi, ouais, Felsenmeer.
0: Voilà.
1: Mais j'ai entendu Nicolas Pommaret en parler hier au cœur du jazz, ouais, sur France Musique, en disant Felsenmeer.
0: D'accord.
1: À la fin de l'émission, et Felsenmeer au début.
0: Ouais.
1: Alors je ne sais pas, je pense qu'il faudra demander à Joséphine,
0: ouais,
1: Besançon.
0: En plus, je ne suis pas sûr que ce soit un mot anglo-saxon, mais bon, après, on ne sait jamais. Hein. Donc on verra, quoi. Alors, et pour la petite histoire, c'est un terme de géologie.
1: D'accord.
0: Felsenmeer, c'est une formation rocheuse, en fait, c'est des dalles calcaires qu'on va retrouver notamment dans l'Arctique, couvertes de mousse, de lichen, etc. C'est une formation géologique.
1: C'est drôle, ça je ne savais pas, tu vois.
0: Sur laquelle se développe la toundra.
2: J'ai trouvé
0: ça dans l'Encyclopédie Universalis.
1: Génial.
0: Donc c'est intéressant de prendre ça comme nom de groupe, quoi.
1: Bah ouais, ça me fait penser au groupe de Fanny Ménégoz avec Raphaël Corner, la flûtiste et le batteur, là, qui s'appelle, je crois. Comment il s'appelle? Dune? Non, c'est pas Dune. Mais c'est pareil, moi j'avais vu le concert de leur duo avec Sakina Abdou, ils avaient invité.
0: Ouais.
1: Et il y avait tout. Enfin voilà, elle nous expliquait entre les morceaux que c'était vraiment basé sur. Parce qu'elle vient de la montagne, sur la ligne de Crète, de son coin des Alpes, etc. Et qu'elle pensait vraiment les morceaux en termes de tel type de rocher, tel type de ligne de Crète. C'est assez drôle.
0: C'est étonnant comme inspiration.
1: J'avais pas regardé, moi. Comme cette année, c'est pas moi qui ai fait la programmation.
0: Ouais, ouais,
1: j'étais pas dans le comité de programmation cette année. Donc j'ai pas toutes les infos sur tous les groupes.
0: Bah oui, non, mais normal. Hein. Mais moi, tu sais, j'ai cherché. Hein.
1: Ah bah je vois, ça vient pas, travailler là.
0: Je les ai pas comme ça non plus, tu vois. Et donc, c'est des. Ce groupe, c'est un quartet encore,
1: ouais,
0: hein, et qui est lauréat du dernier Jazz Migration.
1: Alors nous aussi, c'est ça moi je ne l'ai pas dit, on essaie de faire jouer des projets qui sont donc très différents les uns des autres, qui ont vraiment, on a une grosse exigence de qualité artistique, voilà, et de préférence, on fait jouer des groupes qui peinent à trouver des concerts, etc. Et là, cette année, on se retrouve, en fait, avec trois groupes qui ont gagné des tremplins, etc., mais souvent après coup.
0: Après
1: parce
0: coup,
1: qu'en fait,
0: ouais,
1: on fait la programmation quand même très tôt.
0: Bien sûr.
1: Bah pour des histoires de subventions, entre autres, mais parce que voilà, il faut qu'on s'organise. Et justement, comme tu disais tout à l'heure, pour les dates, des fois, c'est très compliqué. Donc, on s'y prend vraiment en amont. Et il est arrivé, là, cette année, que trois des groupes... Bon, il y en a un, on le savait, Menalua, on le savait, qu'ils avaient déjà gagné le tremplin Jazz Havan. Mais en plus, derrière, ils ont gagné le Cré Jazz Vocal Festival.
0: Ouais.
1: Inspirit, ils ont donc eu l'espèce de tournée Oxy Jazz.
0: Ouais.
1: Felsenmeer, là, on vient d'apprendre qu'ils étaient lauréats Jazz Migration. Ce qui veut dire qu'on est quand même plutôt pas mauvais.
0: Comment ? Vous avez
1: on
0: les
1: a
0: fins,
1: le nez
0: tous,
1: fin.
0: Là.
1: Voilà, c'est ça. Mais nous, du coup, voilà, on va avoir Felsenmeer avant leur tournée de Jazz Migration, ce qui est pas mal.
0: Ah, ce qui est bien. Ah, ouais. Alors, on peut préciser les musiciens. C'est Joséphine Besançon qui est la fondatrice, c'est elle qui tient le...
1: Ouais. Ouais.
0: Donc, elle, c'est un instrument qui va te scier, puisque c'est la clarinette et la clarinette basse.
1: Exactement.
0: Elle fait les compos aussi.
1: Ouais.
0: Le guitariste Charles Payet, Fanny Bouteiller qui est à la contrebasse, et puis
1: et qui malheureusement ne sera pas là, elle sera remplacée parce que elle est malade, elle a un gros soucis de santé.
0: D'accord.
1: Donc elle sera remplacée pour cette date, mais par un super contrebassiste lyonnais, j'ai oublié son nom. Mais
0: d'accord.
1: Voilà.
0: Et Matteo Cielsa à la
1: batterie. Ouais.
0: Ok. Donc ils ont sorti un album qui s'appelle Relief. chez Out Records. Belle pochette en plus. Toutes les compositions sont de Joséphine Besançon. Moi, je remarque que dans cette programmation, il y a quand même les femmes sont vraiment présentes, quoi. On n'en est plus à essayer de chercher ou de, je veux dire, on commence quand même à réaliser qu'elles existent.
1: Non, alors oui, bien
0: sûr. Tu es un peu dubitatif.
1: Non, ce que je veux dire par là, c'est que quand tu dis c'est bon, on n'a plus besoin de les chercher.
0: Alors, ah non,
1: alors nous,
0: non,
1: justement, mais... on les cherche beaucoup. Oui. En fait, ça nous importe évidemment de montrer qu'il y a des femmes qui jouent de la musique.
0: Oui.
1: Et il y a des femmes qui jouent du jazz.
0: Voilà.
1: Donc, on essaye de montrer ça dans notre programmation. Mais il s'avère que vraiment, il n'y a pas beaucoup de femmes quand même dans ces milieux-là. Et donc, c'est difficile justement de fabriquer une programmation. Ça fait partie d'un des points...
0: Des enjeux, quoi.
1: Des enjeux pour nous de réussir à mettre des groupes avec des femmes. Et il y en a beaucoup moins de groupes avec des femmes que des groupes sans femmes.
0: Oui,
1: c'est clair. Voilà. Ouais. Mais
0: quand je disais on n'a pas besoin de les chercher, ça veut dire que... quand moi j'ai regardé un petit peu les programmations des festivals, des événements musicaux de cet été en jazz, il y a quasiment tout le temps maintenant des femmes.
1: Hein. Bah oui,
0: c'est manifestement une volonté.
1: Bah c'est une volonté générale.
0: Et après, bon, c'est pas, je veux dire, on n'est pas au bout, mais je veux dire, bon, c'est bien, quoi, ça fait plaisir. Oui, donc je vous parlais de cet album Relief. Là, on va entendre une composition de l'album, mais qui a été enregistrée live au Périscope, qui est un club dans lequel ce groupe Felsenmer s'est produit. Donc, c'était en 2024. Le morceau s'appelle Chute, avec un E.

0: Voilà, c'est le très beau son de clarinette basse de Joséphine Besançon du groupe Felsenmeer. Et on est arrivé au bout de cette proposition d'activité et puis de concert de l'été, tout simplement, hein, à Beaulieu-les-Loges. Donc, je vous rappelle rapidement les dates des concerts. Donc, le mardi 7 juillet, le groupe Purple Gazelle, un quartet, ce sont tous des formations jazz, bien sûr, mais avec l'éclectisme dont on a parlé tout à l'heure. Le mardi 21 juillet, double concert avec tout d'abord un duo flûte-tambour, puis un trio de jazz classique, on va dire piano-basse-batterie. Le mardi 4 août, le Menalua, donc, sans quartet, mais qui en est un. et puis le mardi 18 août, donc Felsenmeer qu'on vient d'écouter. Donc voilà, super programmation en tout cas, franchement. Moi, j'ai découvert l'ensemble des groupes. Et par contre, sans quelques musiciens, effectivement, que je connaissais par ailleurs parce qu'ils jouent dans d'autres formations. Mais voilà, et ce sont de très très belles découvertes, et franchement, déjà les Lochois sont gâtés, mais pas que, parce que évidemment on peut aller à Loche, à Beaulieu-les-Loches, donc pour l'ensemble de ces dates. Vous pouvez retrouver d'ailleurs sur le site, je pense que pour retrouver des infos, le site La Ville à Bordeaux.
1: La Beaulieu, pardon.
0: voilà, enfin, il y a toutes les infos, il y a les dates, il y a un petit topo, les noms des musiciens. Exactement. Donc
1: avec toutes les informations, que voilà. c'est payant, mais c'est à prix libre.
0: Voilà exactement.
1: Il y a une buvette et on peut manger sur place. Les horaires des concerts et précisément où c'est. Voilà.
0: Et puis tu disais tout à l'heure en aparté que l'accueil est chaleureux, que les musiciens vous donnent un retour quand même assez positif.
1: Bah quand on sait cuisiner, tout va bien. Voilà. Les musiciens, ils sont contents.
0: Et c'est important parce que...
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0: Bonjour à toutes et à tous, bienvenue sur RFL 101 pour un jazz feeling entre guillemets un petit peu particulier, puisque nous avons le grand plaisir de recevoir parmi nous Mathilde et Chloé. Bonjour Mathilde, bonjour Chloé.
1: Bonjour. Bonjour.
0: Voilà, les représentantes du Plessis, donc pour un festival, on en est à la 7e édition je crois, festival Ô les beaux jours, donc qui va courir pendant une partie du mois de juillet. Donc elles vont avoir l'honneur de vous présenter ça dans quelques instants. Juste avant, une petite annonce, je vous avais passé il y a quelques temps un disque de Raphaël et Sylvain Dubert, donc les frères Dubs, qui sont en train de renouveler un petit peu leur répertoire d'une certaine manière, mais surtout leur formation, avec un quartet qui a sorti un album d'ailleurs, c'était Roue Libre, il y a quelque temps déjà, au studio de l'Ermitage notamment à Paris, et qui vont se produire jeudi 9 juillet à 14h30, donc c'est un horaire inhabituel, à la salle Vodanum à Rochecorbon. Donc voilà, guitariste, essentiellement de la musique balkanique grecque, dont ils se sont fait les spécialistes dans la région. Voilà, donc les frères Dubs, qui ont changé de nom, maintenant ça s'appelle Dubs tout court, puisqu'il n'y a pas que les frères, il y a deux autres musiciens. Et donc ce sera le 9 juillet à Rochecorbon à 14h30. On écoute juste un petit morceau pour se rafraîchir la mémoire.

0: Voilà, Dubs, donc 9 juillet, 14h30, à Rochecorbon, salle Vaudenum. On passe au Haut les beaux jours. J'aime bien ce titre, ça rappelle un petit peu le programme du Conseil national de la résistance. Ça, c'est le petit côté historique de l'émission. Donc, il va s'étaler du 4 au 19 juillet, essentiellement les week-ends. Vous intervenez comme vous voulez, les filles, hein, l'une après l'autre, etc., peu importe. C'est vous qui êtes les maîtres d'œuvre. Donc, juillet, ouais.
1: Oui, et ben juste pour revenir au nom Haut les beaux jours. Ce festival a été mis en place et créé juste après les années Covid pour penser à des meilleurs jours.
0: Des respirations.
1: Et, c'est ça, des respirations. Ouais. Et comme on a la chance au Plessis d'avoir un beau parc, c'est vraiment profiter de l'extérieur, de cette biodiversité, entendre les oiseaux pendant des concerts. Et du coup, voilà, c'est vraiment cette envie... d'avoir des beaux jours.
0: Et il y a d'ailleurs une, diviser l'année du Plessis en une saison extérieure et une saison intérieure.
2: Ouais, absolument. Hein, on a deux saisons. En fait, la particularité de notre fonctionnement, c'est que nous, on imagine la programmation à partir du lieu. Et comme on a la chance d'avoir et à la fois le château et aussi accès à un parc de presque 2 hectares, on a divisé la programmation en deux saisons. Une saison intérieure avec plus des petites formes, puisqu'on a quand même une salle qui fait 70 places assises et une centaine de places debout, donc c'est plus des petites formes. Et à l'extérieur, on peut se permettre peut-être un peu plus de fantaisie, des plus grandes formes.
0: Ouais, avec voilà. un public plus, qui peut s'étaler un peu. Exactement. En fonction de l'espace.
1: Il peut y avoir du monde dans le parc sans qu'on s'en rende compte.
0: Ouais,
1: donc
0: ouais,
1: ça, c'est assez chouette.
0: Ouais, tout à fait. Et c'est vrai que le lieu est incroyable quand même. Il faut rappeler que c'est un château où Louis XI a passé une bonne dizaine d'années. Il y a ce grand parc, effectivement. On peut aussi rappeler quand même que depuis 98, je crois, au départ, c'est la compagnie José Manuel Cano López qui s'est installée. Et moi, j'ai le sentiment que s'il n'y avait pas eu cette installation... Honnêtement, on ne serait pas où on serait, où se trouverait actuellement le Plessis. Dans quel état, dans quelle situation. Et donc, c'est parce qu'il y a eu une vie, effectivement, dans ce château et dans ces jardins, une vie permanente, en fait, des activités, du travail, de la création, des invitations, des projets, que le château est encore à peu près dans cet état aujourd'hui.
1: Oui, complètement. Effectivement, depuis 1998, la compagnie donc Cano López, José Manuel Cano López, entretient tant au niveau des locaux, mais effectivement au niveau artistique, humain, ce lieu-là. Et on a toujours pris soin de toutes les pièces, et ils se sont battus effectivement pour que ça reste dans le patrimoine et pas que ça devienne d'autres choses moins sympas.
2: Voilà. Ça reste un lieu ouvert à toutes et tous aussi, c'est ça qui est important.
0: Exactement.
2: C'est que le lieu a toujours été ouvert dès 98, le parc était ouvert aux Larichois, Larichoises, à toute la population, aux Tourangeaux, Tourangelles, etc. Et c'est très important pour nous de garder et de aussi rappeler que le lieu a toujours

0: toujours été ouvert.
1: Oui, complètement. Et puis, rappelez aussi que le pour la plupart des événements, en fait, le prix est libre, quoi. C'est-à-dire que c'est effectivement disponible et c'est ouvert à tout le monde, y compris d'un point de vue financier.
0: Ça, le prix est souvent soit libre, soit on propose deux ou trois tarifs avec des tarifs vraiment très bas. Généralement, on est autour de 5 euros pour une journée complète de programmation et une gratuité généralement pour les enfants.
1: Tout à fait, c'est ce qui est.
2: Puis on dépasse jamais 15 euros. Et ce qui est important aussi, c'est de montrer on a une transparence sur les coûts. Et aussi ce qui nous permet de mettre en place ça, donc les subventions, etc. Et en fait, c'est important de montrer ça au public parce que peu de personnes ne se rendent compte effectivement qu'il y a des coûts techniques, des coûts, plein de coûts. Et donc ça, c'est important.
1: Complètement. Et puis, par les temps qui courent, on va dire que la situation de la culture en France est quand même un petit peu sinistrée. Et les beaux jours... on va profiter de ce festival, mais c'est vrai que c'est compliqué quand même entre des subventions réduites voire carrément supprimées, des concerts, des festivals supprimés. Je pense au festival de jazz de Vauvert qui a été supprimé par la municipalité du Rassemblement national, et à mon avis ça va pas être la seule. Cette compagnie théâtrale qui s'est étoffée en plus, qui maintenant est devenue un tiers-lieu, un centre culturel de rencontres, etc. Elle maintient le drapeau de la culture, le drapeau ouvert à tous. Et il y a un projet culturel, artistique, évidemment, c'est le fondement, mais il y a aussi le projet social qui est derrière.
2: Complètement, ça, c'est très important et c'est même au cœur de notre projet. Ouais. On a effectivement un axe autour de la biodiversité, un axe autour de l'histoire, un axe autour de tout ce qui est artistique avec des résidences d'artistes. Une programmation, comme on disait, en deux temps. Et on a un axe d'éducation artistique et culturelle. Avec un point important, c'est permettre un maximum de personnes, des tout petits aux plus âgés, d'avoir accès à des projets, des spectacles dans les murs et hors les murs. Et vraiment autour du handicap, de l'inclusion, de l'autonomie. Et ça, pour nous, c'est vraiment le cœur de notre projet.
1: Ouais. Et quand on dit ouvert à tout le monde, c'est ce que tu viens de dire, quoi. C'est-à-dire que c'est, personne n'est laissé sur le bas-côté.
2: Non, on essaye.
1: Ça appartient à tous, quoi.
2: Exactement, c'est ça.
1: Parler de biodiversité, j'ai noté qu'il y avait la Sépante, qui est une... Je ne sais pas si les gens connaissent bien. C'est une des plus vieilles associations nature, entre guillemets, de la région. Ils font un boulot incroyable ils dénombrent, ils recensent, ils relèvent, etc., au niveau de la faune et de la flore. Ils font un boulot incroyable depuis des années. Et ils sont un peu partenaires du Plessis, d'ailleurs, en quelque sorte. Au niveau notamment du travail parc, sur le jardin, sur le parc.
2: Autour du parc, ils ont un diagnostic et ils travaillent vraiment donc avec la ville de La Riche et effectivement avec l'association, avec le groupe K qui mène le projet du tiers-lieu. C'est vraiment un apport, une richesse très très importante d'avoir cette association-là qu'on retrouvera effectivement dans notre programmation samedi prochain.
1: Alors pour la programmation, c'est extrêmement copieux. On ne va pas pouvoir faire tout. Mais moi, je vous invite à aller sur le site du Plessis. 4 juillet, 5 juillet, 11 juillet, 12 juillet, 18 juillet, 19 juillet. Vous verrez, c'est extrêmement varié. C'est ce qu'on fait au Plessis depuis des années. Il y a des activités d'écriture, de musicale, de danse. Mais c'était ce week-end, je crois.
0: Oui, on a déjà fait
1: au niveau du flamenco, quoi.
2: Oui, avec une carte blanche à notre comité des artistes, parce qu'on parle effectivement du Plessis en tant que tiers-lieu culturel, et on a effectivement différents comités qui nous aident, qui nous soutiennent et qui proposent plein de choses pour enrichir le projet, et notamment ce comité des artistes. Donc dimanche, on a eu effectivement Léa Carlesema, autour du flamenco.
1: Qui est une habituée du Plessis.
2: Une habituée, oui. Complètement. Robin Steiner, qui nous a fait l'honneur de se produire pour son dernier album. Et Axel de Efeb, avec un bal musette pailleté qui était superbe. Et on pense aussi à Véro LP. Donc, toutes ces personnes de chant, toutes ces personnes constituent le comité des artistes avec qui on travaille régulièrement.
1: C'est vraiment un boulot de collaboration, en fait.
2: Complètement.
1: Il n'y a pas quelque chose qui est imposé comme ça.
2: Non,
1: il y a une ligne, bien sûr. Mais effectivement, il y a, des ajouts qui viennent de, des différents partenaires. De...
0: Ouais, puis la collaboration, les collaborations se retrouvent tout au long de la programmation, puisque on le verra aussi dans le dernier week-end, mais on donne aussi la main à d'autres associations, notamment le 18 juillet avec Bruit de Fond et Résonance, qui sont deux assos de musique actuelle avec qui on a travaillé notamment sur une journée de programmation. Et comme tous les ans, notre carte blanche à l'Orchestre des Jeunes du Centre. Donc là aussi, une volonté en fait, de partager et de créer cette programmation ensemble et de faire ensemble et pas être, d'être que nous. Dans...
1: Oui, que les. Oui, oui, oui. Oui.
2: Non, en fait, c'est effectivement, la programmation, on la pense avec différents, sur différents plans. Donc moi, je peux proposer des coups de cœur, des envies, mais toujours en lien avec ce qu'on défend dans le tiers-lieu. Donc, on retrouve effectivement une journée autour de la biodiversité, une journée autour des tout petits, mais on appelait ça journée jeune public et vieux parents. Donc, quelque chose de très familial parce que ce lieu est un lieu familial, vraiment. Et ça, c'est très important pour nous. Une journée, donc samedi, qui est déjà passée autour de art, inclusion, autonomie. Et effectivement, des envies de faire découvrir d'autres associations ou d'autres univers musicaux, notamment l'Orchestre des Jeunes du Centre. Effectivement, c'est un magnifique orchestre classique, mais nous, on accueille peu de résidences de musique classique, plutôt des musiques actuelles.
1: Oui.
2: On en a quelques-unes, et du coup, là, c'est vraiment permettre de découvrir 120 jeunes, très jeunes, musiciennes et musiciens, mais qui sont, mais c'est un moment toujours un peu hors du temps.
1: J'imagine.
0: Puis c'est une porte ouverte peut-être plus simple à la musique classique, puisque ça se fait aussi en extérieur, et ça permet à des publics qui sont pas forcément à l'aise d'aller par exemple, je sais pas moi, à l'opéra, d'entrer un peu dans cet univers un peu plus facilement.
1: Exactement, il n'y a pas besoin de papillons forcément
0: pour
1: écouter cette musique. Alors moi je vous accueille dans le cadre de Jazz Feeling. Évidemment, la programmation est pas. Il y a du jazz, mais elle est pas uniquement là. Mais c'est quand même c'est important. Donc ça va être notre dernière émission, et c'est important de présenter ce que vous faites au Plessis. Donc, on va commencer le 11 juillet avec un artiste qui s'appelle Pio, qui est d'origine sicilienne, je crois.
2: Exactement.
1: Qui est un peu dans le style pop, rock, électro, etc., etc. Et qui a sorti un premier disque qui s'appelle Tout va pour le mieux en juin 2025. Est-ce que vous avez d'autres informations sur ce musicien? Est-ce qu'il est déjà venu au Plessis?
2: Alors, Pio, il est venu dans le cadre d'une semaine avec Jazz à Tours, donc le lien jazz.
1: Oui, ouais, bien sûr.
2: Avec Jazz à Tours. En fait, il y a eu un dispositif, c'est Télescope, il me semble.
1: La Waria, on en parlera tout à l'heure.
2: Exactement, ils ont gagné. Ouais. Et ils ont pu se produire en fin de soirée. Et en fait, on l'a découvert... moi, je l'avais découvert vraiment par le biais plutôt d'un clip. J'avais reçu ce mail-là. Et en fait, juste en regardant le clip, j'ai eu un énorme coup de cœur. Et il se trouve que Chloé, Élise et Agathe l'ont vu sur scène. Et
1: il faut qu'il vienne.
2: Voilà, c'est exactement. Et ça va être, un très beau moment.
1: Et alors, j'ai remarqué aussi que les musiciens, chanteurs, chanteuses qu'on va présenter là, ils ont tous, d'une certaine manière, sorti un disque, mais ils passent essentiellement par les réseaux, par les vidéos, etc., etc.
2: Oui, Pio, en communication, il est, je trouve, assez brillant. et effectivement, il est assez actif et sur Instagram. Alors
0: c'est un nouveau moyen de se faire connaître, en fait. Je pense qu'aujourd'hui, plus les réseaux sociaux, c'est gratuit, donc c'est aussi moyen de se faire une publicité aussi assez facilement.
1: Tu disais que c'est à travers un clip que tu l'as.
2: C'est vraiment ça. Complètement.
1: Bien sûr.
2: Il a une esthétique assez forte, je trouve. Je pense qu'il peut toucher un large public.
1: Et puis peut-être le fait qu'il est, tu parlais de sa relation à Jazz à Tours, ça peut aussi peut-être, moi je dis ça, je prêche pour mon pour ma boutique, mais ça peut permettre d'amener des gens vers le jazz qui est encore considéré comme élitiste ou machin, etc. C'est ce qui est pas le cas, mais bon, il y a encore cette image là et ça peut permettre de fabriquer une passerelle en fait qui peut permettre aux gens de naviguer et de découvrir. Moi, j'ai sélectionné un morceau, Dreams from Dreams. On va l'écouter tout de suite. Donc. Et lui, il sera le 11 juillet, donc à 20h30.
2: Exactement, sous les arbres.
1: Sous les arbres, avec les oiseaux au-dessus. Et les criquets.

0: Voilà, donc ça, ce sera le 11 juillet à 20h30. Le lendemain, donc, ce sera le dimanche. Alors, un personnage qui est assez intéressant, qui s'appelle Mariotte. En fait, son nom, c'est Olive Perrusson. Elle écrit la musique, les paroles, elle chante aussi. Et elle est accompagnée d'un groupe avec Zachary Terre, qui est un batteur, Antoine Lombard, qui est un saxophoniste, qui joue de l'alto, du soprano, voire du baryton, Anthony Ocar, qui est un contrebassiste, et Sylvestre Perrusson, donc, qui est au chœur avec elle. Et elle, j'ai l'impression qu'elle est en train de prendre de l'ampleur, cette jeune femme.
1: Oui. Là, c'est avec... c'est un trio pour nous, avec Jasmine Lee,
2: je crois.
0: Ah, contrebassiste de Jazz à Tours.
1: Et on va trouver...
0: Ouais.
1: Parce que c'est un trio et c'est pas tout le temps, elle peut être en solo.
0: Oui,
1: elle peut
0: tout
1: être
0: à
1: en
0: fait.
1: Duo ou en trio. Mm-hmm. Et là, du coup, elle sera en trio, du coup, effectivement, avec Jasmine Lee. Et Chloé va me dire.
0: La troisième personne du trio.
1: Dans quelques temps. Et effectivement, on l'a déjà reçue. Mm-hmm. Je crois, il y a 2 ou 3 ans. Mm-hmm. Pareil, au niveau de la temporalité, je ne sais plus. Mm-hmm. Et donc, ça a encore plus évolué. Et là, c'est un nouvel album. Effectivement. Oui. Donc on va découvrir ça pour la première fois.
2: C'est Soa Ravalousson à la basse.
1: Merci, Chloé.
0: Ok. Et oui, un nouvel album, donc j'ai extrait un petit morceau. Et moi, ouais. Il y a un truc qui m'avait surpris, c'est que elle est partie d'un événement qui a eu lieu en juillet 1518 à Strasbourg. C'est des événements qui sont répercutés plutôt dans l'Europe de l'Est. À l'époque, Strasbourg n'est pas en France. Hein. C'est dans l'Empire germanique. Et c'est des espèces de ce que les historiens appelaient des manies dansantes, c'est-à-dire des gens qui se mettent à danser sans aucune interruption pendant des heures, pendant des jours. Il y en a qui tombent d'inanition, qui meurent pendant cet épisode-là. Et il y a un écrivain français qui s'appelle Jean Tellet, qui a publié justement un bouquin autour de ces phénomènes-là, qui s'appelle « Entrer dans la danse ». Il a publié ça en 2018. Et c'est très intriguant, et c'est en même temps c'est assez intéressant d'aller se pencher là-dessus. Et c'est curieux qu'elle ait déniché ce truc-là. C'est vraiment confidentiel dans le domaine historique. Hein, et elle est allée piocher ça. Et elle a fait une ou deux chansons sur cet événement-là. Moi, je vous propose d'écouter La Géante de Mariotte.
1: Super.
0: Qui donc se produira le 12 juillet au Plessis. Donc, ce sera à 19h.
1: C'est à 19h, ouais. Exactement. Et ouais. Puis, Mariotte, juste, c'est pareil, c'est une personne qu'on connaît depuis un petit moment, mm-hmm. et qui a un lien assez aussi fort avec le Plessis, qui était en résidence d'écriture, en résidence avec plusieurs projets. Et du coup, voilà, on est très, très heureuse de la retrouver.
0: On écoute Mariotte.
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0: Voilà, Mariotte, 12 juillet au Plessis, à 19h. On passe au week-end d'après, donc 18 et 19 juillet, pour découvrir alors une autre personne qui a un lien avec Jazz à Tours, puisqu'elle a une formation là-bas. C'est Lawaria, donc elle est au début elle c'était essentiellement elle chantait accompagnée d'un piano, c'était on va dire très un petit peu musique de chambre, très confidentielle, puis ça s'est un petit peu étoffé. Elle compose, elle écrit les paroles, c'est elle qui les interprète. Elle chante en trois langues, français,
1: plusieurs langues, ouais.
0: Anglais, arabe. Et elle a été lauréate, tu parlais Mathilde tout à l'heure de Télescope, comme Télescope, une structure donc qui permet d'aider des jeunes musiciens en fait, hein, à travers la formation, à travers l'organisation de concerts, etc. Elle a été lauréate en 2025, dans l'année dernière,
1: c'est ça.
0: Notamment avec un dispositif Jazz à Tours.
1: Oui. Et pareil, on l'a découverte, je ne me souviens plus la première fois, mais sa voix... En tout cas, moi, m'avait complètement bouleversée. Mmh. Elle a une magnifique présence. Et en fait, ce qui est assez chouette, c'est qu'elle touche à différents univers.
0: Tout à fait.
1: Que ça soit pop, que ça soit plutôt soul. Et cette voix est vraiment très puissante.
0: Ouais. Alors qu'elle est... Elle est feutrée, mais il y a quelque chose derrière. Quoi,
1: complètement.
0: Ouais. Elle s'est produite au mois de mars à l'Astrolabe, à Orléans, notamment. Et donc, elle a sorti sa dernière reproduction s'appelle My Girls. Donc, ça concerne essentiellement les femmes, peut-être comme le nom l'indique, et le problème de la liberté aussi, effectivement, des femmes. Et elle avait fait un petit passage à la salle au Kegem il n'y a pas longtemps. Donc, elle s'accompagne habituellement. Vous me direz si c'est le cas ici ou pas.
1: C'est alors...
0: Pierre-Thomas Frodon à la basse, ouais. D'Arnaud Ruggieri au clavier.
2: Je pense que c'est ça.
1: Et je crois qu'ils sont quatre.
0: Il y a Paul Brière aussi, oui. Qui doit être aux manettes, je pense.
1: C'est ça.
0: Ouais.
1: C'est un quatuor, il me semble. Pour, voilà. C'est pareil, en fait. Ouais. Elle a plusieurs... elle peut avoir en solo, en duo, en trio. Du coup, là, c'est un quatuor.
0: Elle a plusieurs formations possibles.
1: Formations possibles, effectivement.
0: On va écouter Brume, donc, qui est un très, très beau titre. Et on va l'écouter en... Il est disponible sur disque, on va dire, même immatériel. Et on va l'écouter en version live. Donc, on écoute Lawaria.

0: Voilà, c'était La Waria, donc pour une version live de Brume, et donc ce sera à 19h30, le 18 juillet. Donc 19h30, 19h, 20h15, surveillez bien les horaires, c'est pas forcément toujours au même moment, et voilà. Et comme disait José dans une interview à FR3, il disait, nous, voilà, ce qui se passe au Plessis, c'est que les gens viennent pas à 8h et partent pas à 9h30 et rentrent chez eux.
1: Exactement.
0: C'est un espace qui est ouvert avant, qui est ouvert après, et il y a plein de choses. Donc voilà, c'est pour ça que les horaires sont pas forcément poil à chaque fois. Donc voilà. Dernier jour, donc, c'est le 18 juillet. Deux concerts, par contre, ce soir-là. Donc, La Waria à 19h30 et puis Milo Aska à 20h15. Un trio avec, là aussi, sonorité très différente. Hein,
1: c'est vraiment différent. Aussi, ouais. Avec, effectivement, des influences rap, rock,
0: oui,
1: et chansons françaises. Et en fait, ça m'a frappé en faisant la programmation. J'avais pas réellement percuté, mais c'est la première année où tous les groupes chantent en français, et il y a peut-être, il y a d'autres langues, et c'est assez rare. Souvent, effectivement, on a des groupes plutôt plutôt anglais ou autre, et du coup
2: C'est vrai.
1: Body, c'est vraiment assez chouette de voir que effectivement il y a des groupes là c'est vraiment chanson française, mais avec plein d'influences autour.
0: Oui, bien sûr, bien sûr.
1: Voilà, j'ai, en écoutant les extraits, je me suis dit, mais j'ai même pas percuté.
0: Ouais. Parce que souvent, dans le rock et la pop, c'est souvent anglais. Quoi.
1: Et c'est souvent anglais. Et du coup, là,
0: soit la nationalité du groupe, d'ailleurs.
1: Exactement. Et là, il y a des beaux mélanges avec différentes langues également. Voilà. Et donc, Milo Aska, entre rap, chanson française, indie, rock, voilà. Pareil que La Waria, il y a beaucoup d'influences différentes. Donc c'est assez riche.
0: C'est bien. Là ils sont, ils devraient être trois.
1: Normalement c'est ça.
0: J'ai compris. Voix, piano, guitare.
1: Exactement.
0: Donc on va écouter Milo Aska pour un morceau qu'il a dédié à Mathilde. Donc qui s'appelle Mathilda.

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0: Voilà, Miloaska pour Mathilda. Donc le 18 juillet au Plessis, à 20h15, donc deuxième concert après celui de La Waria. Donc voilà, ça fait, ça fait une belle brochette pour deux week-ends de juillet, donc les deux prochains week-ends. Et tout ça, ça se passe au Plessis.
1: Ouais.
0: En dehors de la musique, vous pouvez dire d'autres, s'il y a d'autres infos importantes, par exemple, d'autres animations dans le cadre de ces jours, quoi.
1: Peut-être que tu peux choisir de quelques-unes. Et puis, sur le samedi 11 juillet, là, vraiment, on va avoir pas mal d'ateliers. Donc, c'est une journée qu'on a appelée la fête du Plessis du Parc, en l'honneur à ce joli parc. Mmh. Et effectivement, autour de la biodiversité. Donc il y aura des ateliers, bombes à graines, fabrication de papier, des balades donc nature avec la Sépente, un challenge photo avec l'autre association à la riche couleur sauvage, des ateliers apéro avec terre grecque.
0: Ça c'est pour les fêtes du
1: exactement. Et on va se dire un petit allez, coup de cœur parce qu'on les aime énormément, ils font partie de nos résidents. Permanent à 22h, un truc
2: complètement
1: loufoque, une installation performance, mais on ne sait pas à quoi ça va ressembler parce que c'est Cyril du collectif Vogue qui mène ça et il arrive toujours à nous étonner
2: bluffer,
1: complètement.
2: Tout ce qu'on sait que c'est qu'il va travailler autour de sa structure qui est une structure de piscine tournesol.
0: Ouais, d'accord.
2: On sait que ça va être recouvert d'une certaine façon.
0: Ouais.
2: Il va y avoir tout un travail autour
1: de vidéos,
2: d'images et de sons, notamment avec Rubinsteiner. Mmh. Mais qu'est-ce qui va se passer là-dessous? On ne sait pas.
1: Et
2: on sera
1: la vidéo surprise. Avec Tanguy.
0: Et il arrive à installer tout ça sans que vous puissiez dénicher des trucs. Ouais.
2: Je pense que même lui ne sait pas vraiment encore ce qu'il va faire jusqu'à la dernière minute.
0: D'accord. Donc, c'est
1: quelque chose. En fait, on peut voir qu'au Plessis.
0: D'accord.
1: Donc, ça ne sera.
0: Oui, c'est totalement éphémère, quoi.
1: Pour le Plessis.
2: C'est ça.
1: Donc, ça, c'est quand même à 22h. Donc, ça, c'est le samedi 11 juillet. Le 12 juillet.
0: Le même jour, donc le 11 juillet, à 16h. À partir de 3 ans, l'envol de la fourmi.
1: Et bien là, c'est la mauvaise nouvelle, Thierry.
0: Mince, ils viennent pas.
1: Parce que, à votre avis, pourquoi? Parce qu'en fait, c'était un spectacle avec des poules.
0: Trop chaud.
1: Et canicule. Ouais, on veut faire attention et protéger ces petites poules quand même.
0: Il y en a plein qui sont déjà crevés. Donc,
1: et donc là, l'idée, c'est de les retrouver. Peut-être en 2026-2027, c'est sûr. Au Plessis, on redonnera la date.
0: Okay.
1: Donc, on ne l'a pas encore annoncé, mais malheureusement, c'est effectivement un spectacle qui devait se passer.
0: Là...
1: mais on les préserve.
0: Raison oblige.
1: C'est ça.
0: Ouais.
1: Le 12 juillet, Chloé, est-ce que tu veux...
2: peut-être donner deux, trois lignes. On parlait d'histoire tout à l'heure. Là, on proposera à 16h30 une chasse au trésor historique, notamment pour les enfants. Donc, à la découverte des secrets du château et de Louis XI, mais adapté pour les enfants.
1: À 17h, enfin, parce que ça fait plusieurs fois qu'on essaie de travailler ensemble, et là c'est bon, avec la compagnie Le Chien Dent, c'est l'entresort, c'est la loterie, donc c'est pareil, ça va être dans une caravane, un esprit forain, et on va découvrir ça au Plessis, avec Sandrine Bonnet. Et t'en fais un petit dernier pour le dimanche 12
2: Oui, peut-être parler de la mise en voie autour des contes du chat perché avec la compagnie Diotima. Donc là, je pense que ça parlera aussi bien aux petits qu'aux grands, puisque toutes les générations connaissent bien ces contes.
0: Les rouges et les bleus, on en a... Ouais.
1: C'est ça.
0: Je précise, compagnie Diotima, c'est le
1: nouveau nom
0: qui remplace la compagnie José-Manuel.
1: Exactement, voilà. C'est ça.
0: Ok.
1: Et je voulais juste revenir sur le 18 juillet, le samedi. Parce qu'effectivement, là, c'est vraiment, on a laissé carte blanche, mais on a travaillé quand même ensemble avec, donc, effectivement, l'association Bruit de Fond et l'association Résonance. Et donc, toutes leurs propositions ont été réfléchies pendant de longues semaines, de longs mois. Et du coup, on va découvrir, par exemple, un atelier avec Jeanne et les autres qu'on aime énormément, un atelier écriture musicale, une conférence avec Noémie Barillet. autour des violences ethno-raciales dans le secteur culturel. On va retrouver aussi notre comité des usagers. On avait parlé tout à l'heure des comités des artistes. Et nous, on a proposé au comité des usagers, donc c'est des stagiaires notamment,
0: de bosser un peu.
1: De travailler un peu parce que... et de proposer, donc je les aide un petit peu sur ça, c'est une lecture d'album jeunesse, une mise en voix autour effectivement de la musique. Notamment, donc on va proposer ça aux petits comme aux plus grands.
2: Ouais, et peut-être pour terminer sur le 19 juillet, sur la carte blanche à l'Orchestre des Jeunes du Centre, on parlait tout à l'heure d'accessibilité à la musique classique et on proposera notamment à 15h30 un concert pour les tout petits, donc vraiment des bébés jusqu'à plus grands.
0: Super.
2: Donc un concert adapté aux tout petits.
0: Ah ouais.
1: Oui.
0: Super, magnifique.
1: Voilà.
0: Tout le monde peut se retrouver enfin, là-dedans, et ça va.
1: Ben, on espère, oui.
0: Il faut piocher, il faut butiner, il faut aller d'un endroit à l'autre.
2: Et puis il faut venir et se laisser porter aussi.
0: Mais c'est ça, voilà, c'est exactement. Ça.
1: En fait, c'est vraiment découvrir effectivement des univers peut-être qu'on n'a pas forcément l'habitude.
0: Exactement.
1: Et puis aussi, il faut dire qu'on a plein de jeux en bois créés par les bénévoles du Plessis et du Temps Machine. Et donc, ça, c'est aussi, voilà, il y a des jeux de société, des jeux
2: venir
1: en bois.
2: Venir s'amuser, profiter.
1: Profiter, boire un coup, parce qu'on a aussi un bar
0: oui,
1: et une restauration
0: fait,
1: en circuit court. Élise, qui travaille avec nous, a réfléchi pendant de longs moments sur des vins, des softs, une bonne citronnade, plein de choses avec, qui soient assez proches de la Touraine.
0: Ok, voilà. Bon, ben voilà. On a fait le tour.
1: On a fait le tour.
0: Presque le tour. Samedi 11, dimanche 12, samedi 18, dimanche 19, donc au Plessis. On peut aller au Plessis de Tours en transport en commun, à pied, en vélo. Enfin voilà, il y a X moyens de transport pour accéder.
1: Et puis n'hésitez pas effectivement à aller sur le site leplessis.net.
0: Voilà, pour voir le détail.
2: Et peut-être donner juste une info sur les tarifs, comme on en parlait tout à l'heure.
0: Ouais.
2: Là, du coup, chaque journée de festival, on propose deux tarifs, soit 5 euros, soit 10 euros. C'est au choix. Il n'y a pas de question de minima, etc.
0: Oui, oui, oui.
2: Comme on le disait tout à l'heure, on affiche les coûts et on laisse les gens choisir. Et c'est aussi gratuit pour les enfants de moins de 10 ans.
0: Ok, voilà. Ben ça, ça reprend ce qu'on disait tout à l'heure sur le projet du Plessis, tout simplement, et son fonctionnement.
1: Et voilà. Juste si je peux,
0: tu peux.
1: Conclure, n'hésitez pas également à essayer de découvrir, si vous ne connaissez pas notre projet, tout au long de l'année, parce qu'il s'y passe énormément de choses. Il n'y a pas que de la programmation, mais effectivement, comme on expliquait tout à l'heure, plein de projets pour un maximum de personnes. Et effectivement, plein de choses, ça grouille de
0: ça
1: septembre
0: grouille.
1: À fin juillet. Voilà.
0: Voilà.
1: Et venez vous balader dans le parc.
0: Grosse
1: aussi.
0: Année scolaire. Quoi. Faire le tour, regarder un petit peu le château, etc., etc. Et puis aller voir même, voir comment, quand vous êtes devant le château, aller piocher sur Internet, c'est assez facile d'aller retrouver ou des vieux plans, ou des vieilles gravures, ou des vieilles cartes postales sur l'état de ce château il y a X années, quoi.
1: C'est
0: vous verrez qu'il est, il vit grâce à vous, en fait. Donc,
1: puis,
0: merci.
1: Sur le site, vous pouvez retrouver tout le travail qui a été fait par le comité Histoire. Un gros travail de mise en valeur.
2: De la mémoire du lieu,
1: oui, exactement.
2: Absolument.
1: Voilà.
0: OK. Bon, on vous remercie.
1: Merci énormément.
0: Merci Mathilde.
1: Merci.
0: Chloé, merci à Élise qui vous a conduit.
1: Exactement. Merci Élise et merci Agathe.
0: Merci
1: José,
0: Agathe.
1: Françoise.
0: Merci José, Françoise.
1: Tous les bénévoles.
0: Alain,
1: tous les bénévoles.
0: Voilà. Merci Abdel pour la technique.
2: Merci.
0: Au revoir Mathilde. Au revoir Chloé. À bientôt.
2: Merci. Au revoir.

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0: Bonjour, écoute, DRFL 101, je suis en compagnie de Philippe Chevrier. Bonjour Philippe.
1: Bonjour Abdel.
0: Vous faites partie de l'association Les Maisons de la Dignité. Votre fonction dans l'association bénévole trésorier de l'association est chargée des relations avec les donateurs.
1: Tout à fait.
0: Donc c'est la compagnie l'OASO parce que la réalisation de deux logements pour des travailleurs ou travailleuses précaires. Donc parlez-nous d'abord de son lancement de cette campagne.
1: L'objectif de la campagne, c'est une recherche de financement pour finaliser la fin des travaux afin de pouvoir accueillir ces deux travailleurs ou travailleuses précaires. Grâce aux dons que nous espérons obtenir, en fait, l'objectif va être de créer un lieu de vie pour un avenir meilleur pour ces deux personnes. Nous allons changer la vie de ces deux travailleurs qui pourront retrouver leur dignité parce que j'aimerais rappeler que ces maisons ne sont pas uniquement des logements d'urgence, mais des logements pérennes pour se reconstruire et reprendre le cours d'une vie normale.
0: C'est un long cheminement, donc c'est un projet vraiment qui était déplacé, repensé.
1: Je pense que notre présidente vous en parlera mieux que moi, mais on va dire qu'il a démarré il y a plus de 8 ans maintenant, presque 9 ans. Et effectivement, il a traversé tout un tas d'étapes et d'évolutions par rapport au projet initial. Mais aujourd'hui, on en voit l'aboutissement et c'est une grande satisfaction pour l'association.
0: Et la fin des travaux, ça va être aussi le mois d'août. Ça sera peut-être le 1er octobre, même un petit peu avant. La réalisation de ce logement et puis cette campagne, ça va aider. En quoi ça va aider ce projet-là pour finaliser?
1: Alors en fait, cette campagne a un double objectif. D'une part, c'est de finaliser le raccordement électrique, le creusement d'une tranchée qui va permettre d'alimenter en électricité les deux logements et la mise en place des compteurs, de façon à ce que les locataires trouvent une solution opérationnelle dès leur arrivée. Et puis d'autre part, ce sont les travaux de peinture qui vont être faits pour finaliser ces logements.
0: Est-ce que ces logements vont être meublés ou pas?
1: Ces logements ne seront pas meublés. Ils auront l'équipement minimum de façon à ce que les travailleurs ou les travailleuses qui viendront amènent ce qu'ils jugent utile d'amener pour eux.
0: La liberté aussi de s'emparer, de s'approprier les lieux.
1: Exactement.
0: Et quelle population va vous adresser à qui exactement?
1: C'est très variable. C'est-à-dire, en fait, ça dépend beaucoup des contacts des personnes avec lesquelles nous sommes nous-mêmes en contact. Donc, ça peut être des gens de toute origine sociale, géographique ou culturelle, qui sont touchés par le problème du mal-logement et des travailleurs précaires, puisque j'aimerais rappeler, puisque vous m'en donnez l'opportunité, que les travailleurs précaires représentent un quart des personnes qui sont à la rue. Et j'aimerais ajouter qu'on s'adresse à une catégorie de personnes qui ne sont pas forcément en visibilité, parce que les travailleurs précaires, ils travaillent, donc ils ont des revenus, mais pas forcément des revenus suffisants pour pouvoir bénéficier d'un logement classique dans un cadre privé. Ils ne sont pas non plus totalement désocialisés, donc c'est là où on essaie d'intervenir, c'est vraiment en amont du processus de désocialisation.
0: Et puis c'est un projet qui est unique. Parce qu'il y a deux logements dans le milieu rural, ça change complètement les données, parce qu'on sait qu'il y a une accessibilité, soit par le département qui vont prendre aussi au niveau transport. Donc lorsqu'on pense aux deux logements dans le milieu rural, on pense au transport, à l'accessibilité.
1: Absolument. Donc là, on part du principe que ces travailleurs auront un véhicule individuel à disposition.
0: Ou bien, parce qu'il y a aussi...
1: Ou il y aura une solution de transport.
0: Transport, parce que le département et la région centrale de Loire proposent, il y a des lignes quand même qui existent déjà, donc
1: oui.
0: De ce côté-là. Mais aussi, je trouve l'idée originale d'aller aussi, c'est pas que la campagne, que pour les gens qui ont les moyens d'y aller. Donc c'est ça ce que je trouvais, cette expression, elle est intéressante.
1: Tout à fait, je pense que c'est un projet qui est très novateur sur de nombreux plans.
0: Est-ce qu'il y a aussi d'autres canaux, d'autres réseaux? Parce que je sais que l'association était à Paris. Entre ses membres, il y a toujours ce lien-là.
1: Pour cette campagne spécifique, je pense que ce sera d'abord et prioritairement les contacts auprès de nos propres contacts, par l'intermédiaire de réseaux sociaux ou par l'intermédiaire de médias tels que vous, puisqu'on fait appel à toutes les bonnes volontés. Après, il y aura d'autres actions qui seront mises en place, mais pas spécifiquement dans le cadre de cette campagne LOASO.
0: Vous habitez Paris?
1: J'habite Versailles.
0: Versailles. Donc aussi, ça, cette motivation aussi de penser à l'autre et aussi de suivre ce projet-là, parce que vous avez parlé tout à l'heure de la géographie, en fait. Ça aussi, ça dépasse aussi le département, ça c'est au-delà de notre région.
1: Absolument. J'aimerais donc là, je remets ma casquette de responsable des relations donateurs. J'aimerais simplement rappeler que la majorité des donateurs ne sont pas en Indre-et-Loire.

0: régulièrement à Varennes pour faire un travail de bénévole. Et en fait, je pense qu'au fur et à mesure, ils comprennent que ce qui nous motive, c'est vraiment d'avoir pris conscience que le fait de se retrouver en situation de travailleur précaire, ça peut arriver à chacun d'entre nous. Parce que l'expérience montre que tous les gens qui sont dans cette situation ont rencontré un trauma dans leur vie qui les a mis dans cette situation. Personne n'est vraiment à l'abri de cette situation-là, quelle que soit sa position présente et apparente.
1: Coût de cette campagne pour finaliser la construction, amener l'électricité pour faciliter la tâche aux nouveaux locataires.
0: Je vais parler de la campagne uniquement pour être sûr que ce soit bien clair, puisque le but de mon intervention, c'est de me focaliser sur cette campagne. Donc nous avons estimé à 3 969,60 € le coût, la demande de financement, qui se répartit donc en deux grands postes principaux. Le premier, donc, c'est tout ce qui est électricité, raccordement, compteur par la société qui se charge de ça pour un montant de 3 369,60 €. Et dans la campagne Eloasso, les personnes verront la page des devis qui justifie cette demande. Donc ça ne sort pas du chapeau. Et puis d'autre part, il y a un deuxième aspect qui concerne tout ce qui est peinture. Donc la peinture, en fait, on a estimé un coût de 600 €. L'intégralité donc des produits, des peintures, tout ce qui est lié...
1: Donc ces 600 €, c'est pour l'achat de matériel et puis il sera réalisé par les bénévoles.
0: Exactement, parce qu'en fait, c'est aussi un point que nous aimerions rappeler à vos auditeurs, c'est que nous avons décidé volontairement de ne pas intégrer les coûts de peinture dans la construction pour économiser les frais de main-d'œuvre qui ne sont pas négligeables pour les heures de peinture et réduire au minimum le coût lié à la mise en place de cette peinture. Donc effectivement, ce sont nos bénévoles qui, au mois d'août, vont se charger de ce travail.
1: Donc c'est un chantier qui est déjà planifié,
0: oui.
1: Organisé. Et c'est pas négligeable le coût de la main-d'œuvre. L'engagement des membres de l'association fait qu'on peut économiser 3 000 ou 4 000 € facilement.
0: C'est très possible. Je connais peut-être pas avec précision le coût de la main-d'œuvre, mais au coût de la main-d'œuvre horaire d'un peintre professionnel, ça peut chiffrer.
1: Est-ce qu'il y a quelque chose qu'on peut rajouter pour la campagne que vous lancez pour amener le cheminement d'électricité et puis aussi la peinture, tout ce qui va avec, pour présenter, pour que ce logement soit prêt, qu'on peut y accéder facilement. Donc qu'est-ce qu'on peut rajouter d'autre par rapport à cette campagne?
0: En fait, on est vraiment dans la toute dernière ligne droite, puisque les maisons sont quasiment pas tout à fait finies, mais presque, et qu'à la fin du mois d'août, elles seront terminées. Et que donc, c'est vraiment la dernière opportunité à court terme de nous aider sur ce projet à vocation sociale. C'est ça, ça me revient. Donc, en fait, c'est un lien Eloasso qui sera activé. C'est ce point-là qui me revient. C'est que, en fait, les dons démarrent à partir de 10 €, donc qui sont vraiment accessibles pour beaucoup de personnes. Et il ne faut pas oublier que les petits ruisseaux font les grandes rivières. Donc, chacun peut vraiment participer et recevra un reçu fiscal d'Eloasso de sa participation.
1: C'est très important d'avoir, lorsqu'on a la volonté, de réaliser deux logements dans un milieu rural, sur un nouveau projet. Si on est en difficulté, il y en a d'autres qui peuvent aider. Donc, vous pouvez aller visiter les lieux également, de prendre contact avec l'association et aussi d'avoir les lieux éventuellement. Merci Philippe d'accepter notre invitation pour nous présenter d'abord ce projet-là. Et puis n'oublions pas qu'il y a une campagne pour récolter des fonds pour la ligne droite, pour l'accessibilité, pour l'eau potable, pour l'électricité, pour la peinture, c'est Eloasso.
0: Merci beaucoup Abdel pour votre invitation.
1: Et à très bientôt sur les ondes RFL 101. Donc merci Philippe et à très bientôt sur les ondes RFL 101. Merci, au revoir.
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0: dans la soirée, non?
1: Ah.
0: À refaire absolument.
1: Ouais. Yes!
0: Big!

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0: Le Duc, ça ne représente pas seulement un groupe ou une musique, ça représente plusieurs expériences pour toi, dans la période récente.
1: En gros, on a Le Chat qui pêche, on a Un moment de caméléon, on a le Riverbop, et puis on a le Duc des Lombards. Pour moi, c'est la Trinité. C'est que ce sont des personnages. Madame Ricard, Jacqueline et Yadidier. Trois personnages clés, très importants pour tous les musiciens qui ont fréquenté ces endroits. Aujourd'hui, c'est ici que se fabrique l'élixir de la belle musique de jazz.